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1: Bonjour à tous. Bélier, et si vous arrêtiez un moment de vous époumoner à défendre des arguments que personne ne veut entendre?
2: Taureau, vous voyez haut et loin pour votre couple. Vous aspirez au meilleur, c'est bien, mais avez-vous consulté votre partenaire?
3: Gémeaux, l'ambiance à la maison est agitée. Elle vous déconcerte un peu et vous avez tendance à foncer sans surveiller vos arrières.
4: Cancer, vous débordez d'ardeur, vos échanges sont spontanés, vous détenez un charme magnétique qui attire les cœurs solitaires.
5: Lion, vous n'aimez pas rester sans rien faire et c'est la raison pour laquelle vous organisez diverses activités, pas un seul temps mort.
6: Vierge, c'est en comptant avec les autres, en nuançant vos actes et vos propos que vous aurez le meilleur résultat.
7: Balance, vos initiatives s'avèrent être créatives, ce qui ne déplaira pas à votre entourage. Hein.
8: Vous donnez un grand coup de peps à vos échanges.
9: Scorpion, vous avez besoin de parler à cœur ouvert à votre partenaire, ce qui n'arrive pas souvent, hein, mais vous en ressentez la nécessité. Donc foncez.
10: Sagittaire, votre entêtement ne vous sera d'aucun secours dans vos discussions. Le mieux est alors de changer de tactique.
11: Capricorne, vous n'avez pas froid aux yeux

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1: Bonjour, bonjour à tous. L'EPSIM a décidé d'introduire un recours contre la loi cadre publiée au Moniteur belge du 5 juin. C'est ce qu'a indiqué hier soir l'Association belge des syndicats médicaux. La loi cadre réforme le secteur de la santé. L'a déjà fait couler beaucoup d'encre et avait même provoqué une grève des médecins l'été dernier. Selon l'EPSIM, elle menace directement le système des soins de santé. Elle risque par ailleurs de nuire à l'attractivité de la profession médicale. La ville de Bruxelles veut une enquête sur des images de policiers en ligne. Elle veut des explications concernant la diffusion sur les réseaux sociaux de séquences montrant des policiers arborant un symbole interdit et tenant des propos déplacés lors de manifestations à Bruxelles. En cause, plusieurs photos et extraits vidéo qui ont circulé à la suite des manifestations des enseignants et des étudiants. L'une des compilations montre notamment un policier affiché le symbole « Dieu le veut » renvoyant en croisade sur son équipement, un autre policier en train de fumer un cigare et d'autres proféraient des insultes. L'origine de l'incendie qui s'est déclaré vendredi soir sur le site de l'entreprise Renewi à Serein serait criminelle. C'est ce qu'indique le parquet de Liège. Le feu a pris dans une masse de bois entreposée sur le site de la société. Le parquet de Liège a indiqué hier soir qu'un individu aurait été aperçu sur les caméras de surveillance boutant le feu au tas de bois. L'hypothèse de l'incendie volontaire est donc désormais privilégiée et des devoirs d'enquête seront effectués dès demain. À l'étranger, une marche blanche organisée à Florence aujourd'hui dans le Gers pour rendre hommage à la petite Liana dont le corps sans vie a été retrouvé jeudi. L'adolescente avait disparu le 29 mai à la sortie de son collège. Plus de 5000 personnes sont attendues cet après-midi. La marche déroulera entre 15h et 19h au cœur de la commune de Florence. Les parents de la collégienne y participeront ainsi que les maires présents de leur côté depuis le début des recherches. Les organisateurs ne veulent par contre pas de la présence des élus nationaux. Un suspect, Jérôme Barella, est mis en examen. Il a été placé en détention provisoire. L'OTAN a démarré ses opérations en Finlande et en Suède. Objectif, renforcer la sécurité dans le Grand Nord face à l'activité militaire russe et à l'intérêt de la Chine pour cette région. Après l'invasion de l'Ukraine par la Russie en février 2022, les deux pays nordiques avaient abandonné des décennies de non-alignement militaire pour devenir membres de l'OTAN. La Finlande a intégré l'Alliance en 2023 et la Suède en 2024. Les opérations entamées hier visent à soutenir la défense du flanc nord-est de l'OTAN. Un mot de sport et du football pour terminer. Mission réussie pour les Diables Rouges hier à l'occasion de leur dernier match de préparation pour la Coupe du Monde. Les Diables n'ont pas fait dans le détail en s'imposant 5-0 face à la Tunisie. Du côté de la météo, un temps nettement plus sec pour nous accompagner ce dimanche. Au programme, une alternance de nuages et d'averses. Les maxima seront compris entre 14 et 18 degrés. C'est la fin de ce flash. Merci de nous suivre. Très belle matinée.
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1: Bonjour à tous. Bélier, et si vous arrêtiez un moment de vous époumoner à défendre des arguments que personne ne veut entendre?
2: Taureau, vous voyez haut et loin pour votre couple. Vous aspirez au meilleur, c'est bien, mais avez-vous consulté votre partenaire?
3: Gémeaux, l'ambiance à la maison est agitée. Elle vous déconcerte un peu et vous avez tendance à foncer sans surveiller vos arrières.
4: Cancer, vous débordez d'ardeur, vos échanges sont spontanés, vous détenez un charme magnétique qui attire les cœurs solitaires.
5: Lion, vous n'aimez pas rester sans rien faire et c'est la raison pour laquelle vous organisez diverses activités, pas un seul temps mort.
6: Vierge, c'est en comptant avec les autres, en nuançant vos actes et vos propos que vous aurez le meilleur résultat.
7: Balance, vos initiatives s'avèrent être créatives, ce qui ne déplaira pas à votre entourage.
8: Vous donnez un grand coup de peps à vos échanges.
9: Scorpion.

0: donnez-vous les moyens d'y parvenir. Très beau dimanche à tous.
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1: Bonjour, bonjour à tous. Sanders opte pour une refonte de ses nouveaux statuts. Du 109 en tête des listes électorales et l'implication de non-membres dans le fonctionnement du parti, ce sont deux des principales nouveautés et des statuts d'Anders approuvés hier par les membres. Parmi les deux premières places de chaque liste pour un parlement, au moins un candidat devra ne pas avoir exercé de mandat national élu. Les suppléants ne pourront pas être des parlementaires en fonction ou anciens ayant accompli une législature complète. Les militants libéraux flamands s'étaient réunis hier à Assel pour se pencher sur les nouveaux statuts. L'objectif était également d'officialiser le changement de nom. Voreut continue de plaider en faveur d'une prolongation du délai légal d'avortement à 18 semaines. C'est ce qu'a indiqué le député fédéral Oscar Sönch alors que la ministre de la Justice, Annelies van Linden, a élaboré un compromis à 14 semaines. L'accord du gouvernement Arizona prévoit que la législation sur l'avortement sera modifiée. La ministre de la Justice a été chargée de travailler sur un texte qui puisse contenter tous les partenaires de la majorité. La ministre veut également prévoir une exception pour les femmes victimes d'un viol pour lesquelles le délai pour une interruption volontaire de grossesse serait allongé jusqu'à 18 semaines. La ville de Namur a inauguré son premier parc canin à Bouge, pensé comme un espace de liberté sécurisé. Il permet aux chiens de courir, de jouer, de sociabiliser sans laisse dans un environnement entièrement clôturé et structuré en deux zones adaptées à leur taille. L'infrastructure intègre des équipements conçus par les services communaux à partir de matériaux réemployés. Seules les clôtures et leur installation ont dû être financées pour un montant total d'environ 24 000 euros. À l'étranger, place au recueillement ce dimanche à Florence. Les autorités municipales organisent une marche blanche pour rendre hommage à la petite Liana dont le corps sans vie a été retrouvé jeudi. L'adolescente avait disparu le 29 mai à la sortie de son collège. Plus de 5000 personnes sont attendues. La marche se déroulera entre 15 et 19 heures au cœur de la commune de Florence. Les parents de la collégienne y participeront ainsi que les maires présents à leur côté depuis le début des recherches. Les organisateurs ne veulent par contre pas de la présence des élus nationaux. Une nouvelle fusillade aux États-Unis. Au moins 12 personnes ont été blessées par balle hier dans un festival dans l'état de l'Ohio. Les tirs ont lieu à proximité de l'West End Festival, un rassemblement annuel qui propose des concerts, des fêtes de voisinage et des visites dans le quartier ancien de Toledo. Un mot de sport et du football pour terminer. Les Diables Rouges ont fait le plein de confiance à l'occasion de leur dernier match de préparation pour la Coupe du Monde. Les Diables n'ont pas fait dans le détail en s'imposant 5-0 face à la Tunisie. Du côté de la météo, un temps nettement plus calme et plus sec pour nous accompagner ce dimanche. Au programme, une alternance de nuages et d'éclaircies avec un petit risque d'averse localisée. Les maxima seront compris entre 15 et 19 degrés. C'est la fin de ce flash. Merci de nous suivre. Très belle matinée.
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sommes dimanche aujourd'hui, c'est le 7 juin. J'espère que vous allez bien, j'espère que la nuit s'est bien passée, que vous êtes bien reposé, que vous êtes en forme. Eh bien nous, nous sommes ensemble jusqu'à 11h sur cette fréquence 104.9, fréquence de pur bonheur musical. Et on a démarré cette émission avec Whiskey Tool, c'était à Bruno Mars. Je vous annonce Hilary Duff d'ici une poignée de secondes avec So Yesterday. Et puis nous remontrons dans les souvenirs avec She Wants to Dance with Me en 1988. Et ça sera Michel Rick Astley. Passez un bon week-end. Merci d'être là. Surtout, ne changez rien. À tout de suite.

0: chose est certaine, c'est que ce titre a tendance à vous mettre les yeux en face des trous. Et c'est parfois utile le dimanche matin, si vous voyez ce que je veux dire. Madonna, Sabrina Carpenter, Brink Your Love. Et puis avant cela, nous étions dans les souvenirs de la radio en 1988. Rick Astley, She Wants to Dance With Me. Où que vous soyez, quoi que vous fassiez, merci de le faire avec la musique de Fréquence dans les oreilles. Nous, on va se tourner une petite page de pub. Eh ouais, faut bien vivre. Et puis on se retrouve en musique derrière avec la belle Jennifer. Et je danse ça.
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0: Avant cela, vous aviez du Who I Am avec Albert Kay et c'est Emma. Nous, on va tendre l'oreille puisque pour la première fois aujourd'hui, voici votre horoscope présenté comme d'habitude par Monsieur Serge Ducas.
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2: Bonjour à tous, Bélier, et si vous arrêtiez un moment de vous épouser

0: vous n'aimez pas rester sans rien faire et c'est la raison pour laquelle vous organisez diverses activités. Pas un seul temps mort. Vierge, c'est en comptant avec les autres, en nuançant vos actes et vos propos que vous aurez le meilleur résultat. Balance, vos initiatives s'avèrent être créatives, ce qui ne déplaira pas à votre entourage. Vous donnez un grand coup de peps à vos échanges. Scorpion, vous avez besoin de parler à cœur ouvert à votre partenaire, ce qui n'arrive pas souvent, mais vous en ressentez la nécessité. Donc foncez. Sagittaire, votre entêtement ne vous sera d'aucun secours dans vos discussions. Le mieux est alors de changer de tactique. Capricorne, vous n'avez pas froid aux yeux et vous êtes parfaitement en mesure de renverser certaines situations en votre faveur. Verseau, ne cédez pas aux tentations déraisonnables. Vous pourriez faire tourner la chance et y laisser quelques plumes ou deniers au passage. Poisson, beaucoup ressentent un grand besoin d'évoluer, de voir plus grand ou plus loin. Aussi, donnez-vous les moyens d'y parvenir. Très beau dimanche à tous.
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0: Excellent dimanche matin sur Fréquence et Gosé. C'était Alex Adar, Make Me Feel Better. Et puis avant cela, Teddy Bear, c'était Les Chaussures Rouges. Vous êtes peut-être devant votre tasse de café, de chocolat chaud, avec votre petit croissant, votre tartine. Eh bien, permettez-moi, au nom de toute l'équipe, de vous souhaiter un excellent appétit. Avec la musique de Lulu, voici Shout, un souvenir.
1: Ouais.

qui met les yeux en face des trous directement le dimanche matin. Ça peut être utile, comme je le disais tout à l'heure. Taylor Swift avec Hoplite. Et puis avant cela, un souvenir de 1965. C'était Lulu Musique Soleil tout de suite. Vamos à la discothèque. Voici Paradisio.

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0: Boyfriends Are Always Missing. C'était Fake Empire dans la radio. Allez, pour nous conduire jusqu'au top, les enfoirés, on fait le show, et pourquoi pas. Et puis derrière, Jennifer Lopez avec David Guetta, Save Me Tonight.
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1: Bonjour, bonjour à tous. Le Conseil des ministres a approuvé le plan de transport de la SNCB pour décembre 2026-2029. L'une des nouveautés les plus marquantes est une offre de trains renforcée à destination et en provenance de l'aéroport de Bruxelles avec l'ajout de trains tôt le matin en provenance de différentes villes. Le nouveau plan de transport sera déployé en 3 phases successives. À partir de décembre 2026, des trains supplémentaires circuleront entre différentes villes en semaine et le week-end. L'offre S dans et autour de Bruxelles, Anvers, Liège et Charleroi sera également élargie. Une nouveauté pour les études de médecine vétérinaire, le concours d'entrée sera organisé en début de cursus dès 2027. À l'heure actuelle, cette sélection s'opère en fin de première année d'études, ce qui a souvent pour effet d'attiser une concurrence malsaine entre étudiants et génère beaucoup de frustration. Ainsi, en 2024, 605 étudiants s'étaient inscrits en première année, mais seules 276 places étaient ouvertes pour la deuxième. À partir de la rentrée 2027, l'épreuve interviendra donc dès l'entame du cursus, comme c'est déjà le cas pour les études de médecine et de dentisterie. Une première royale pour la princesse Elisabeth. Elle recevra l'empereur du Japon. Elle vient de terminer un master en politique publique aux États-Unis. Elisabeth accueillera l'empereur Naruhito et l'impératrice Masako à leur arrivée le 20 juin à Melsbrook. Le couple impérial japonais sera en Belgique dans le cadre d'une visite d'État jusqu'au 25 juin. C'est donc un premier rôle de représentation qu'endossera la princesse Elisabeth. À l'étranger, la ligne à haute tension d'alimentation externe de la centrale nucléaire de Zaporijjia est de nouveau opérationnelle. L'alimentation électrique hors site a été rétablie après une coupure de 15 heures. Il s'agit de la 18e perte d'alimentation électrique hors site depuis le début de la guerre et l'une des plus longues. Un cessez-le-feu local est entré en vigueur vendredi autour de la centrale pour permettre les réparations nécessaires pour réduire le risque d'accident nucléaire. L'Organisation mondiale de la santé s'inquiète face à l'ampleur que pourrait prendre l'épidémie de fièvre hémorragique. Près de 500 cas d'infection par le virus Ebola ont désormais été confirmés en Afrique centrale. Il n'existe ni vaccin ni traitement approuvé contre la forme rare du virus Ebola de l'espèce Bundibuyo à l'origine de l'épidémie actuelle. Ebola, qui se transmet par contact rapproché par les fluides corporels, a tué plus de 15 000 personnes en Afrique au cours des 50 dernières années. L'OMS et le CDC africain ont lancé un plan de 518 millions de dollars pour combattre l'épidémie au cours des 6 prochains mois. En sport du tennis, la Russe Mira Andreeva a remporté hier après-midi le tournoi de Roland-Garros. Elle s'impose en finale face à la Polonaise Maja Szwalinska. Une victoire en 2 manches, 6-3 et 6-2. Du côté de la météo, un temps nettement plus calme et plus sec pour nous accompagner ce dimanche. Au programme, une alternance de nuages et d'éclaircies avec un petit risque d'averses localisées. Les maxima seront compris entre 15 et 19 degrés. C'est la fin de ce flash. Merci de nous suivre. Très belle matinée.
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Il s'appelle Harry Styles, il est dans votre radio à 9h08. Son titre, c'était Aperture en ce dimanche 7 juin, 158e jour de l'année. Il en reste 207. Le soleil s'est levé ce matin à 6h48, à 5h48 même, pour aller se coucher à 21h50. On gagne une petite minute de clarté. Puis aujourd'hui, nous fêtons Gilbert, Maïté et Marie-Thérèse. Si c'est votre prénom ou un de vos prénoms, eh bien, je vous souhaite une bonne fête de la part de toute l'équipe.

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Pink Panthers dans un premier temps avec Zara Larsson, Stateside, et puis à l'instant c'était un duo bien connu, hein, c'était Big Flo Loli avec ce titre Coup de Blues ou un coup de soleil. Salon du bien-être de Gendrin 2026, c'est les 13 et 14 juin 2026 à la salle de la Ténière, rue des Tanneurs numéro 2 à Orpejauze, plus de 30 exposants, le samedi c'est à partir de 14h jusqu'à 21h, le dimanche de 11h à 17h, 4 euros par jour ou alors le pass week-end à 6 euros, entrée réservée à la fondation reversée, pardon, entrée reversée à la fondation contre le cancer. Toutes les infos chez Isabelle Rouy au 0479 69 01 36, 0479 69 01 36. Allez, la musique, à 9h22, c'est une production belge, Essila, Dancing on the Ice.

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1: Bonjour à tous. Bélier, et si vous arrêtiez un moment de vous époumoner à défendre des arguments que personne ne veut entendre?
2: Taureau, vous voyez haut et loin pour votre couple. Vous aspirez au meilleur, c'est bien, mais avez-vous consulté votre partenaire?
3: Gémeaux, l'ambiance à la maison est agitée. Elle vous déconcerte un peu et vous avez tendance à foncer sans surveiller vos arrières.
4: Cancer, vous débordez d'ardeur, vos échanges sont spontanés, vous détenez un charme magnétique qui attire les cœurs solitaires.
5: Lion, vous n'aimez pas rester sans rien faire et c'est la raison pour laquelle vous organisez diverses activités, pas un seul temps mort.
6: Vierge, c'est en comptant avec les autres, en nuançant vos actes et vos propos que vous aurez le meilleur résultat.
7: Balance, vos initiatives s'avèrent être créatives, ce qui ne déplaira pas à votre entourage. Vous donnez un grand coup de peps à vos échanges.
8: Scorpion, vous avez besoin de parler à cœur ouvert à votre partenaire, ce qui n'arrive pas souvent, mais vous en ressentez la nécessité. Donc foncez.
9: Sagittaire, votre entêtement ne vous sera d'aucun secours dans vos discussions.
10: Le mieux est alors de changer de tactique.
11: Capricorne, vous n'avez pas froid aux yeux et vous êtes parfaitement en mesure de renverser certaines situations en votre faveur.
12: Verseau, ne cédez pas aux tentations déraisonnables. Vous pourriez faire tourner la chance et y laisser quelques plumes ou deniers au passage.
13: Poisson, beaucoup ressentent un grand besoin d'évoluer, de voir plus grand ou plus loin. Aussi, donnez-vous les moyens d'y parvenir.
14: Très beau dimanche à tous.
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15: Voilà, retour de votre horoscope dès demain matin. Nous, on continue en musique, bien évidemment, ce dimanche à 9h27. Alan Parsons en 1984. Je suis certain que ce titre va faire plaisir à pas mal d'entre vous. Voici Don't Answer Me.

0: Alan Parsons avec ce titre sorti en 1984. C'était Don't Answer Me. Vous le savez, à 9h30, c'est notre moment. Une musique un petit peu différente. Et là, tout de suite, je vous ai calé un truc. Bah, ça va faire plaisir, je pense. Je pense, hein, j'en suis pas certain. Mais bon, écoutez l'intro. Hein. Ah ouais, c'est lui. Michel Blanc, quand te reverrai-je ? Pays merveilleux.
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1: Bon, c'était assez court, hein. Fallait en profiter, monsieur, dame. Michel Blanc.
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Excellent dimanche matin à l'écoute de Fréquence et Gueuset. C'était Chapel Run, titre sorti dans le courant de l'année dernière. C'était Pink Pony Club. 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Voici Mickey, ça pique un peu quand même.

0: Et allez, allez, et pourquoi pas, Magic System. C'était en 2014 qu'est né ce morceau, c'était Magic in the Air. Ça fait du bien quand même le dimanche matin. On peut dire que côté météo, on n'est pas spécialement gâté. C'est un petit peu mieux qu'hier, vous me direz, c'est pas difficile. Mais bon, on fera avec. Allez, souvenirs tout de suite.
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10h02, c'est parti pour notre dernière heure commune dans Matin Weekend avec Ilia et Gims. C'était la boubou. Allez, retour dans le temps tout de suite. On va faire un petit bond jusqu'en 2006 avec Les Enfoirés.

Le meilleur de la musique, 24 heures par jour, 7 jours sur 7, cette fréquence, c'est la meilleure, hein, 104.9, fréquence égueusée. Là, nous étions avec les enfants en 2006, ça, c'était le temps qui court. La météo pour ce dimanche 7 juin, bien que le temps sera sec ce dimanche, c'est une météo sans histoire qui nous attendra. En effet, il faudra compter sur d'abondants passages nuageux, alternant avec des éclaircies plutôt cantonnées au rôle de figurante. Voilà, c'est pas terrible, mais c'est ainsi. Ce matin dans la région, 15 degrés avec quelques éclaircies et puis 19 dans le courant de l'après-midi. Bref, nous allons faire avec. Mais bon, il y a la musique de fréquence quand même, et ça, c'est pas n'importe quoi. Là tout de suite, derrière moi, vous l'entendez, hein, c'est Vicky Leandros, nous remontons jusqu'en 1972. Après toi. Putain.

Bienvenue dans le royaume de la super musique à 10h12 en ce dimanche matin. C'était Teddy Swims. J'ai un concours de belote à vous annoncer. Ça se passe le samedi 27 juin 2026 à partir de 14h à la salle de la Posterie, avenue Wilmar à Berouet. 4 vies, 4 poissons, inscription 20 €. C'est à partir de 13h qu'il faut être présent. Donc n'hésitez pas, buvette et petite restauration sur place. Quant à nous, la musique continue tout de suite.

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On a une fois une nouveauté, puis c'est un souvenir. Et ça fait plaisir d'entendre tous ces styles musicaux à la fois sur une seule fréquence, le 104.9, mais également via le fr-aiguisée.be, qu'on se le dise. Hein. Et puis depuis quelques temps maintenant, il y a moyen de nous écouter via une application à télécharger sur le site adéquat. Allez, là tout de suite, on va retrouver la sœur de Michael, Janet Jackson. Et le titre qu'elle nous interprète là, en ce dimanche matin, c'est Whoops Now.

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Allez, debout là-dedans avec la musique de Soul. Il suffit d'une chanson, un titre issu tout droit de la discographie année 2025 et communauté française de votre radio. Allez, c'est peut-être le moment de se lever, là, gentiment, hein, de s'apprêter, de prendre sa petite tasse de café, son petit croissant, sa petite tartine beurrée, chocolatée, enfin bref, comme vous le sentez. Hein. Moi, tant que vous êtes heureux, c'est le principal. L'apéro guinguette, c'est le 13 juin de 17 à minuit 30, événement convivial. C'est pour tous, un retour du spritz, restauration sur place, ambiance musicale, ça se passe à Orpleu. Petit est organisé par la Maison des Jeunes d'Orpejoche. Je vous emmène dans une soirée mondaine pour continuer cette programmation. Et c'est Auria, notre pilote.

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J'en veux pour preuve ce titre de Sheeran, Ship of You. Et oui, c'est pas facile ce matin. La nuit fut courte. Et quand on a un chien qui se prend pour un loup à partir d'une certaine heure, on ne fait pas toutes 16 heures. Mais c'est ainsi. Allez, Caroline Kruger, vous rentrez dans ma vie perso là, hein? Vous en foutez un peu? On est d'accord là-dessus. Voici un extrait de la bande originale du film L'étudiante.

6h43 minutes. Nous étions dans les souvenirs de votre radio en 1996 avec Gala et ce titre Freed from Desire. Et bien voilà, messieurs, dames, je m'en vais tout doucement sur la pointe des pieds. Je vous souhaite de passer un excellent dimanche. D'ici quelques minutes sur la fréquence, Thierry Bovy, il vous tiendra compagnie jusqu'à 13h. Nous, on va se séparer avec Didio, hein, tout simplement. End of Beating.

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Bonjour à tous et à toutes, excellent dimanche. Vous êtes sur Fréquence Aiguësée, la radio de votre région. Merci d'écouter le break de midi. Merci aussi à Philippe Collin qui vous a bien réveillé ce matin. On le retrouve en pleine forme demain après-midi. Et puis moi je suis avec vous jusqu'à 13h comme chaque dimanche, 11-13. 120 minutes de plaisir musical avec le break de midi du dimanche. On a commencé l'émission d'aujourd'hui avec Bob Sinclair et Kesha. C'est une reprise d'un titre des années 80 du groupe U2, I Can't Wait, nouvelle version 2026. Et puis à l'instant, Snoop Dogg et David Guetta étaient là avec Suede. On a commencé très fort avec deux DJ français en pleine forme. Dans la suite, eh bien, c'est un DJ belge qui arrive, Henri PFR, avec The Nights. On aura aussi Bella Kay pour I Love It, I Love It, I Love It, Elodie Frégé et J'aime avec Un Plaisir, et puis Oshi et son dernier titre, Bonjour Docteur. Voilà la suite du programme. Excellent dimanche avec nous.

0: Bonjour docteur, c'est le titre de Oshi sur Fréquence Aiguësée en ce premier dimanche du mois de juin. J'espère que tout se passe bien. À notre écoute, on a encore plein de bonnes choses bien entendu à vous diffuser dans la suite. On aura Phil Collins dans les années 90 avec Dance Into The Light. On écoutera aussi le dernier Calvin Harris avec Jay-Z, ça s'appelle Satisfy. On retrouvera Sonic en super son des 90s, Put A Spell On You, et puis Bébé Rexha et Faithless avec la nouvelle version d'Insomnia, ça s'appelle New Religion. On écoute tout cela dans la suite sur Fréquence Aiguësée en week-end.
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Bébé Rexha avec Faithless pour New Religion. Faithless qui sera d'ailleurs présent à Namur le 4 septembre prochain dans le cadre du festival Les Solidarités. Ils seront aux côtés de OMD, Skip the Use et Girls in Hawaii. Voilà donc une belle affiche pour le vendredi 4 septembre. Il y reste encore quelques places d'ailleurs pour cette belle journée musicale. Dans la suite du programme, Gims et L2B avec Bloqué. On aura Icona Pop aussi avec Charlie XCX pour I Love It. On retrouvera Stromae avec Ave Cesaria. Et puis Camille MB sera là également avec Rien à fêter. Très très bonne écoute sur Fréquence et Gosé. Vous restez avec nous, c'est le meilleur de la musique 24h sur 24.

0: La Canadienne Charlotte Cardin avec The Way We Touch sur Fréquence Aigues et Weekend. Et puis on va aller jusqu'aux infos de midi avec pas mal d'excellentes choses encore. Alex Germise pour Rhythm of Life. On aura aussi Zao et MC Solar avec la nouvelle version de Caroline qui s'appelle Comme Caroline. Et puis on retrouvera également Bloodlines, le titre de Pharrell et Robin Thicke pour nous accompagner donc jusqu'à midi. On revient juste après les tops pour une nouvelle salve de pop hits sur Fréquence Aigues, la radio de votre week-end. À tout de suite.
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1: Bonjour à tous. L'APSIM a décidé d'introduire un recours contre la loi cadre publiée au Moniteur belge le 5 juin. C'est ce qu'indiquait hier soir l'association belge des syndicats médicaux. La loi cadre réforme le secteur de la santé. Elle a déjà fait couler beaucoup d'encre. Il y avait même provoqué une grève des médecins l'été dernier. Selon l'APSIM, elle menace directement le système des soins de santé. Elle risque par ailleurs de nuire à l'attractivité de la profession médicale. La ville de Bruxelles veut une enquête sur des images de policiers en ligne. Elle veut des explications concernant la diffusion sur les réseaux sociaux de séquences montrant des policiers arborant un symbole interdit et tenant des propos déplacés lors des manifestations. En cause, plusieurs photos et des extraits vidéo qui ont circulé à la suite des manifestations des enseignants et des étudiants. L'une des compilations montre notamment un policier afficher le symbole Dieu le veut, renvoyant aux croisades sur son équipement, un autre policier en train de fumer un cigare et d'autres proféraient des insultes. Une première royale pour la princesse Elisabeth. Elle recevra l'empereur du Japon. Elle vient de terminer un master en politique publique aux États-Unis. Elisabeth accueillera l'empereur Naruhito et l'impératrice Masako à leur arrivée le 20 juin à Meisbruck. Le couple impérial japonais sera en Belgique dans le cadre d'une visite d'État jusqu'au 25 juin. Ce sera donc un premier rôle de représentation qu'endossera la princesse Elisabeth. À l'étranger, la petite commune de Florence, dans le département du Gers, se prépare à prendre hommage ce dimanche lors d'une marche blanche à Liana, cette collégienne de 11 ans retrouvée morte. Plus de 5000 personnes sont attendues. La marche se déroulera entre 15h et 19h au cœur de la commune de Florence. Les parents de la collégienne y participeront ainsi que les maires présents à leur côté depuis le début des recherches. Les organisateurs ne veulent par contre pas de la présence des élus nationaux. La ligne à haute tension d'alimentation externe de la centrale nucléaire de Zaporijjia est de nouveau opérationnelle. L'alimentation électrique hors site a été rétablie après une coupure de 15 heures. Il s'agissait de la 18e perte d'alimentation électrique hors site depuis le début de la guerre et l'une des plus longues. Un cessez-le-feu local était entré en vigueur vendredi autour de la centrale pour permettre les réparations nécessaires pour réduire le risque d'accident nucléaire. Un mot de sport et du tennis pour terminer. La russe Mira Andreeva a remporté hier après-midi le tournoi de Roland-Garros et s'est imposée en finale face à la polonaise Maja Szwajdlińska. Une victoire en deux manches, 6-3 et 6-2. Place cet après-midi à la finale messieurs entre l'italien Flavio Cobolli et l'allemand Alexander Zverev. Du côté de la météo, un temps nettement plus calme et plus sec pour nous accompagner ce dimanche. On programme une alternance de nuages et d'éclaircies avec un petit risque d'averses localisées. Les maxima sont compris entre 15 et 19 degrés. C'est la fin de ce flash. Merci de nous suivre. Très belle journée.
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La meilleure musique au meilleur moment, c'est ça aussi, Fréquence Aiguëzée. On est en week-end avec vous en ce dimanche. Excellent appétit déjà si vous passez à table à l'écoute du break de midi. Juste après les infos, c'est Pierre Demar qui a redémarré avec Je pense à vous. Et puis à l'instant, Aurel San, on se retrouvait déjà 5 années en arrière avec ce titre qui s'appelle La Quête. Dans la suite du programme, on retrouvera Line avec Dans ton téléphone. Excellent morceau, ça aussi. On aura Teddy Bear, on l'adore, avec ses chaussures roses. Et puis dans les souvenirs, justement, c'est le titre de la chanson. Orchestral Manœuvre In The Dark nous ramènera en 1981. Dans l'immédiat, ce qu'on écoute, c'est Kongs avec le rappeur américain Theophilus London. Voici Galaxy sur Fréquence Aiguëzée.

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La musique de OMD, Orchestral Man of the Dark, avec Souvenir en 1981 sur Fréquence Égueuzée. OMD qui sera, je vous le rappelle, on en a parlé dans la première heure, du côté des Solidarités à Namur, le fameux festival. Ils seront là le vendredi 4 septembre, aux côtés notamment de Faithless et de Skip the Use. Voilà, pour la suite de la musique, et bien le nouveau Bruno Mars arrive, il s'appelle Risk It All. On aura aussi Emmanuel Moir avec Si on parlait d'amour, Dance to Trends dans les Souvenirs 90s, Power of American Natives, et puis Madonna sera là également avec Sabrina Carpenter pour Bring Your Love. Excellente écoute avec nous. Bon week-end.

0: Son 15e album Confessions 2 sortira en juillet prochain. C'est la deuxième partie du fameux Confessions on the Dance Floor. À l'instant, Madonna avec Sabrina Carpenter pour Bring Your Love sur Fréquence Égueuzée. Dans la suite, on aura le nouveau Indochine qui s'appelle Les Nouveaux Soleils. On écoutera également Mike Posner en 2009 avec Cooler Than Me. Et puis arrive maintenant M. Mathieu Chedid avec Dans ta radio. C'est dans le break de midi de ce dimanche sur Fréquence Égueuzée. Restez bien scotchés avec nous. C'est le meilleur de la musique.
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0: 9h30 sur Fréquence Égosée. Mike Posner était dans la place et puis c'est ici que je vais vous laisser. Vous retrouverez après 13h le Top Tonic et puis pour aller jusqu'à 13h et jusqu'aux infos, il y aura Alice on the Roof avec Easy Come Easy Go, Marguerite avec La Bosse et puis Coolio et le fameux Gangsta's Paradise. Voilà la suite de la musique. Moi je vous retrouve dimanche prochain entre 11 et 13h pour un nouveau break de midi. D'ici là, passez une excellente semaine à l'écoute de Fréquence Égosée bien sûr et à dimanche. Ciao ciao tout le monde.
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1: Bonjour, bonjour à tous. L'une des victimes d'un incendie survenu hier dans une maison à Limal est le fils du propriétaire. C'est ce qu'a indiqué ce dimanche le procureur du roi du Brabant Wallon. Pour rappel, deux personnes sont décédées, quatre autres ont été blessées lors d'un violent incendie qui a ravagé une habitation. La deuxième personne doit encore être formellement identifiée. La thèse accidentelle est actuellement privilégiée. Il s'agirait d'un incendie survenu dans la cave lors du découpage d'une cuve à mazout. Le dossier a été mis à l'instruction. Aldi ne peut faire travailler ses employés le dimanche que jusqu'à midi. Tout dépassement serait contraire à la législation du travail. C'est ce qu'a indiqué le SPF Emploi. Les syndicats dénoncent depuis longtemps le non-respect de cette réglementation par certains supermarchés. Le service public fédéral donne ainsi raison aux syndicats tout en rappelant l'existence de certaines exceptions. Ainsi, le personnel peut travailler toute la journée du dimanche 6 fois par an. Une première pour les vignobles wallons. Le vignoble expérimental du Centre provincial de formation en agriculture et ruralité de Crisnay près de Liège a récemment planté 150 pieds de vigne d'une nouvelle version du cépage chardonnay. Un cépage qui est capable de résister aux maladies de la vigne. Selon les responsables du centre, cette implantation offre de nouvelles perspectives pour les vignerons wallons qui utilisent très largement ce cépage d'origine bourguignonne répandu dans le monde entier. À l'étranger, une personne a été tuée, 5 autres blessés ce dimanche dans le centre d'Israël où ont lieu plusieurs fusillades. Selon les autorités judiciaires, l'un des assaillants est abattu et un deuxième est activement recherché. La police indiquait avoir dépêché de nombreux agents dans une station-service à Kovka-Viaïr, dont pour une fusillade. Elle dit avoir localisé le véhicule soupçonné d'être impliqué dans l'attaque et neutralisé le terroriste présumé responsable. Plus +1 200 000 personnes se sont rassemblées ce matin dans les rues du centre de Madrid pour suivre la messe célébrée par le pape Léon XIV. Le roi Felipe et la reine Laetitia, qui ont accueilli le pape à son arrivée hier dans la capitale espagnole, ont assisté à l'office. Le pape doit participer à d'autres grands rassemblements au cours de sa visite de 7 jours en Espagne. Le souverain pontife célébrera notamment une messe à la basilique Sagrada Familia de Barcelone mercredi. On termine par un mot de sport et du football. Les Diables Rouges ont fait le plein de confiance à l'occasion de leur dernier match de préparation pour la Coupe du Monde. Les Diables n'ont pas fait dans le détail en s'imposant 5-0 face à la Tunisie. Les Diables Rouges s'envoleront demain pour les États-Unis. Ils disputeront leur premier match de groupe le 15 juin face à l'Égypte. Du côté de la météo, un temps nettement plus calme et plus sec pour nous accompagner ce dimanche. Au programme, une alternance de nuages et d'éclaircies avec toujours un petit risque d'averses localisées. Les maxima sont compris entre 15 et 19 degrés. C'est la fin de ce flash. Merci de nous suivre. Excellent début d'après-midi.
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5: Bonjour à tous, très heureux de vous retrouver sur la radio pour vous présenter le tout nouveau classement du Top Tonic. Comme chaque semaine, on se retrouve bien sûr pour la révélation de ce nouveau classement. Un classement établi grâce à vos votes. Et vous le savez, vous pouvez continuer de voter durant l'émission via le site de la radio ou sur toptonic.org pour faire grimper tous vos hits préférés. Avant de découvrir ce nouveau classement, voici les sorties de la semaine.
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0: Comme la semaine dernière, une seule sortie cette semaine, celle de Angèle qui avait collaboré avec Justice. Le single What You Want donc sort du Top Tonic après avoir passé 13 semaines dans le classement. Il aura atteint tout de même la 4e place. Le single était classé à la 17e place la semaine dernière. On passe tout de suite au tout nouveau classement de la semaine.
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0: Younger You. Elle perd 2 places, elle entame sa 10e semaine. Et puis juste après, à la 19e position, nous écouterons Tick Figure avec Angel Above Me. Le single est entré la semaine dernière et n'a pas bougé.
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Le 17e poursuit sa chute dans le classement du Top Tonic. Il avait perdu 2 places la semaine dernière. Il perd 1 place cette semaine. Bruce Springsteen avec Streets of Minneapolis.

0: ce vendredi 29 mai dernier, la chanteuse Ariana Grande a dévoilé son nouveau single Hate That I Made You Love Me, le premier extrait de son prochain album, Pétale, attendu le 31 juillet prochain. Elle fait son entrée à la 16e place du Top Tonic et débarque tout de suite sur votre radio.
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4: Le classement du Top Tonic chaque semaine sur votre radio. Un classement bien sûr réalisé grâce à vos votes. Vous pouvez bien sûr continuer de voter en ce moment même. Pour voter, je vous rappelle que ça se passe sur le site de la radio ou alors sur toptonic.org.

0: La 14e place de ce classement débarque tout de suite sur la radio BTS avec Swim. Le single perd une place. Juste après, on retrouvera sur la radio Luke Combs avec I Ain't No Cowboy. Il est 13e et perd également une position. Et on terminera cette série de 3 hits avec Madonna et Peggy Gou avec I Feel So Free. Le single est en progression, gagne 2 places.
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1: Soyez les bienvenus si vous venez tout juste de nous rejoindre sur la radio comme chaque semaine, c'est la

0: voici les Rolling Stones avec leur single In the Stars, classé 9e cette semaine dans le Top Tonic. Le single continue sa progression et gagne 2 places.
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Le groupe Rolling Stones à l'instant sur la radio avec le single In The Stars, 9e au classement du Top Tonic. Le single gagne 2 places. Voici le 8e, il s'agit de Teddy Swims. Lui aussi est en progression. Il gagne une position avec Mr. Know It All. 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
2: Le nouveau classement du Top Tonic de la semaine. Voici le top 5 et à la 5e marche, on retrouve Olivia Rodrigo qui perd une place avec Drop Dead. Elle débarque dans un instant sur la radio et juste après, on aura le plaisir d'écouter Alex Warren avec Fever Dream qui gagne 2 places. Et enfin, le 3e, Joss Favez qui ne bouge pas, qui conserve sa 3e place avec Like a Prayer.
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0: 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La tête du Top Tonic est désormais occupée par The Chemical Brothers avec Go. Le single gagne une place et entame sa quatrième semaine. On se quitte avec ce titre. Je vous rappelle que pour voter, ça se passe sur le site de la radio, sur toptonic.org. À très très vite. Bye bye.
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2: Patrick Meuisse, bonjour. L'essentiel de l'info, la remise en question du régime transitoire du gouvernement wallon mis en place en février 2025 fait trembler l'entièreté de la réforme sur le système d'octroi des primes à la rénovation énergétique. Le rapport de l'auditeur du Conseil d'État a rendu son avis et critique ces dispositions transitoires. Pour rappel, de nombreux ménages ont appris en février 2025 qu'ils ne pourraient finalement pas compter sur les primes à la rénovation de la région. En cause, le gouvernement wallon qui estime que ces primes creusent un trou trop important pour la dette régionale. Résultat, le gouvernement a décidé de revoir ces primes fortement à la baisse et demander un acompte d'au moins 20%. Une disposition fortement critiquée par le Conseil d'État. Une bonne nouvelle pour suivre, les prix en supermarché ont encore baissé au mois de mai malgré la guerre au Moyen-Orient. C'est ce qu'indique TestAchat dans son étude mensuelle sur les prix. L'inflation alimentaire a ainsi passé de 1,18% à 0,27%, retombant sous le seuil des 1% pour la première fois depuis décembre 2021. Pour établir son analyse, l'association de protection des consommateurs surveille les prix de près de 3000 produits pratiqués dans les principales enseignes du pays. Puis attention, si vous devez circuler du côté de Liège, la liaison E40 A602 est fermée de nuit jusqu'au 12 juin prochain. Une fermeture dans les deux sens entre les échangeurs 35 Avril à Veux et 39 Chénet. Objectif, assurer l'entretien de l'infrastructure. Pendant ces 5 nuits, la liaison sera donc totalement coupée à la circulation de 22h à 6h du matin. À l'étranger, toujours pas de trêve dans la guerre en Ukraine. Des attaques russes dans le sud-est et le centre du pays ont fait 2 morts. C'est ce qu'ont annoncé secours et autorités ce dimanche. Ces nouvelles attaques interviennent alors que le président ukrainien Volodymyr Zelensky doit rencontrer ce dimanche à Londres son homologue français Emmanuel Macron, le chancelier allemand Friedrich Merz et le premier ministre britannique Keir Starmer. De son côté, le ministère de la Défense russe a annoncé ce matin avoir intercepté 95 drones ukrainiens depuis la veille au soir. Les citoyens du Kosovo commençaient à voter ce dimanche lors de nouvelles élections législatives. C'est le 3e scrutin du genre en 16 mois. Depuis les élections de février 2025, le Parlement est dans l'impasse. Le parti du Premier ministre social-démocrate Albin Kurti est arrivé en tête, mais sans obtenir la majorité nécessaire pour former un gouvernement. Un peu plus de 2 millions d'électeurs sont donc appelés à nouveau à voter jusqu'à 19h ce dimanche. On termine par un mot de sport et du tennis avec la finale messieurs du tournoi de Roland-Garros, 2e levée du Grand Chelem. Une finale qui opposera cet après-midi l'Allemand Alexander Zverev à l'Italien Fabio Coboli. Du côté de la météo, un temps nettement plus calme et plus sec pour nous accompagner ce dimanche. Au programme, une alternance de nuages et d'éclaircies avec toujours un petit risque d'averses localisées. Les maxima sont compris entre 15 et 19 degrés. C'est la fin de ce flash. Merci de nous suivre. Très bel après-midi.
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Mais dites donc, elle est pas mal cette nouveauté. Diplo avec Cameron Whitcomb, ça s'appelle Would You Still Love Me. Diplo, c'est un DJ producteur originaire de Tupelo aux États-Unis. Il s'appelle en fait Thomas Wesley Pence. Et Cameron Whitcomb, c'est un auteur-compositeur-interprète canadien originaire de Nanaimo en Colombie-Britannique. Il a 23 ans, j'adore le timbre de voix de Cameron Whitcomb. Cette collab en tout cas fonctionne à merveille. C'est une nouveauté pour ouvrir ce numéro 436 de Pop Rock Time. On en a quelques-unes de jolies nouveautés aujourd'hui avec notamment Anjuli Perso, connue sous le nom d'Anjuli, chanteuse et compositrice canadienne. On va l'écouter avec Woman Like Me dans un petit instant. On va écouter aussi Ayumu Imazu, chanteur japonais originaire de la préfecture d'Osaka. Il a publié ce single qui s'appelle Sugar Rush. C'est un extrait de son second album, l'album classique qui est sorti le 13 mai dernier. Une petite pépite en mode grand classique, on y a retrouvé les Clash, l'album Combat Rock sorti en 82. La chanson Should I Stay or Should I Go, les Clash, c'est un des piliers du mouvement punk rock. Contrairement à beaucoup de groupes punk de l'époque, les Clash mélangeaient plusieurs styles musicaux, punk, reggae, ska, dub, funk et rockabilly. Là, on est sur un morceau plutôt rock'n'roll, on va dire. Should I Stay or Should I Go, c'est dans un instant. Et puis là, la nouveauté de Spencer Jen, c'est un groupe d'indie rock australien. Ils existent depuis 2016, ils nous viennent d'Australie occidentale. Spacey Jen, on va écouter I Never See Her, c'est un single qui vient tout juste de sortir.

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Un extrait du 9e album de ZZ Top, l'album Afterburner, un album publié au milieu des années 80. Un album qui s'est classé 4e dans les charts américains. Il s'est vendu à plus de 5 millions d'exemplaires. Et là, c'était une balade irrésistible. Roof Boy. On rappelle que sur leur carrière, ZZ Top, c'est quand même plus de 70 millions d'albums vendus à travers le monde. On va retrouver d'autres rockers tout à l'heure. Les Red Hot Chili Peppers avec The Longest Wave. Les Red Hot Chili Peppers, un groupe funk rock américain. Ils viennent de Los Angeles, en Californie. Le groupe d'Anthony Kiedis existe depuis 1982 et on va aller se balader sur mon album préféré des Red Hot, l'album The Getaway, un album assez original avec un virage complet dans leur sonorité, une production signée Danger Mouse. The Getaway était sorti en juin 2016, on écoutera The Longest Wave. On va retrouver Egoism aussi, un groupe australien de Dream Pop et d'Indie Rock originaire de Sydney. On va écouter un single qui vient de sortir qui s'appelle Time for the Needy. On écoute aussi Marc Ambor. Marc Ambor, il nous vient de Pleasantville, il est connu professionnellement depuis quelques années maintenant. C'est un chanteur arméno-américain. Son nom, c'est Marc Gregory Damborajian. On va l'écouter tout de suite avec New York Confident, le nouveau single de Marc Ambor, une autre nouveauté pour Proctime.

c'est pas la première fois qu'on les invite ici. Le groupe The Ban Camino, c'est un groupe de rock américain et ils viennent de sortir l'album Never Always Volume 2. Il est arrivé cet album le 22 mai et sur cet album on écoutait Do What You Gotta Do. C'est une autre nouveauté pop rock time. À venir, Stand Atlantic avec Velcro, c'est un groupe australien originaire de Sydney, un single qui vient tout juste de sortir. On retrouvera aussi un classique de Jean-Philippe Smet alias Johnny Hallyday, un extrait de son 23e album, l'album C'est la vie, qui avait été publié en octobre 1977. Au cours de ses 57 ans de carrière, il a réalisé 80 albums, dont 51 albums studio, 165 singles. Il a également effectué 184 tournées, donné plus de 3400 concerts, réunissant près de 30 millions de spectateurs. Les ventes de ses disques sont estimées à plus de 110 millions d'exemplaires. On l'appelait le taulier Johnny Hallyday, j'ai oublié de vivre, c'est dans un instant. On va retrouver également le Seraphim, un groupe sud-coréen K-pop formé en 2022. Le nom du groupe est une anagramme de la phrase I'm fearless, je suis intrépide. On va retrouver le Seraphim avec Trust Exercise, un extrait de leur second album qui s'appelle Pure Flow, partie 1, qui vient de sortir le 22 mai dernier. C'est dans Pop Rock Time.

C'est Johnny Jen, de son vrai nom Johnny Emile, un jeune chanteur, compositeur, multi-instrumentiste. Il est originaire d'Orléans, il a 26 ans. Johnny Jen, on écoutait Les Roses, nouveauté, Pop Rock Time. Dans quelques minutes, on ira trouver Full Nelson, un extrait de l'EP Bad Dreams qui est sorti le 20 mai dernier. Full Nelson, c'est un trio indie rock australien en pleine ascension, formé par Tom Broadbent, Ned Broadbent et Darcy Steven. On va écouter tout à l'heure Keepsake. Il y a également Blair Davy. Blair Davy, c'est un auteur-compositeur interprète qui nous vient d'Écosse, originaire de Perth précisément, âgé de 25 ans, un single qui vient de sortir qui s'appelle So What, et puis on parlait tout à l'heure du producteur Danger Mouse qui avait produit l'album The Getaway des Red Hot Chili Peppers, et bien on va le retrouver à nouveau Danger Mouse avec son pote CeeLo Green, le groupe Gnarls Barkley, un groupe américain de neo-soul avec des influences hip-hop, funk, jazz, électro et rock psychédélique, un groupe qui était né en 2005. Gnarls Barkley, c'est certainement leur plus célèbre morceau, c'est Crazy. On referme Pop Rock Time et retour ici même la semaine prochaine. Salut tout le monde.

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0: dans Remixside, on vous parle de la thématique du remix. Spotify et Universal Music viennent de signer un accord qui pourrait changer le futur du remix. Je vous explique. Désormais, Spotify veut intégrer des outils IA permettant aux utilisateurs de modifier officiellement les morceaux du catalogue UMG, Universal Music Group. Accélérer un titre, ajouter un beat techno ou créer sa propre version. Le tout de manière légale. Pendant des années, les remixes amateurs étaient supprimés pour violation de droits d'auteur. Aujourd'hui, l'industrie préfère transformer ce phénomène en source de revenus. Chaque remix créé pourra désormais rapporter de l'argent aux labels et aux artistes originaux. Mais derrière cette ouverture se cache une vraie question. Le remix peut-il encore rester libre? Car toute la culture électro s'est construite sur les bootlegs, les édits sauvages et les détournements créatifs, souvent faits sans autorisation. C'est justement cette liberté qui a permis l'émergence de nouveaux talents. Et avec les outils IA de Spotify, tout le monde pourra créer un remix en quelques clics. Plus accessible, oui, mais aussi plus formaté. Le risque, c'est de voir aussi disparaître le remix artisanal au profit de centaines de versions calibrées par les plateformes. En clair, Spotify ne tue peut-être pas le remix, mais il veut le transformer en produit rentable.
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0: L'excellent son, il est ici avec à l'instant Usura, Open Your Mind par Steven Van Damme. Et juste avant, l'excellente nouveauté de Top Honest avec Welker, c'était Too Bright.
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0: Rien que pour vous dans vos oreilles, All Things Breaks avec Gravity. Et puis dans la foule électronique, il y avait Amplify et Emily Makis avec Get It On.
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0: Alors que relance son alias Something Else, et ça, on ne l'avait pas vu venir. Alors attention, Paddock lui-même, impossible de passer à côté du Brésilien, toujours solidement installé dans le top 3 mondial, capable de rassembler des foules de plus d'un million de personnes chez lui. Ce qu'on avait presque oublié, c'est ce projet parallèle lancé l'an dernier avec Something Else. Un alias pensé pour sortir du cadre, casser les codes et surtout laisser parler une autre facette de sa créativité. Alors que le dit lui-même, il y a les morceaux faits pour enflammer les main stage, et puis il y a ceux qui touchent, qui installent une ambiance, qui racontent quelque chose de plus intime. Something Else en fait partie, c'est exactement ça. Du coup, le temps d'une sortie, il met de côté ses productions club, souvent orientées tech house, comme son dernier track Flavor, pour nous embarquer ailleurs. Et ce nouveau titre, I Wonder If You Know, change complètement d'atmosphère. Dès les premières secondes, on pense presque à une vibe à la Nora en pur. Très aérienne, très émotionnelle. En réalité, le morceau trouve son origine dans un bootleg non officiel signé du Suédois Fide, lui-même basé sur My Song, où c'est un classique de 1972. Un projet qui a longtemps circulé en ligne, presque devenu culte, sans jamais sortir officiellement, jusqu'à aujourd'hui. Alok explique avoir voulu préserver toute l'émotion du morceau original tout en lui donnant enfin une sortie digne de ce nom. Résultat, I Wonder If You Know est désormais disponible sous son alias Something Else. Et côté agenda, parlons-en, Alok ne ralentit pas et non, il sera notamment à la Tomorrowland ici.

0: Selena Feder à l'instant avec So True et cette rythmique, on se rappelle dans les années 90 de Gusto.
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0: Allez, on change complètement d'univers maintenant dans la Retroline cette semaine, direction la Belgique avec un titre qui sent bon l'histoire de la scène électronique locale. Sato The Riddler en collaboration avec DJ Patrick Samois. Derrière ce nom, il y a déjà tout un héritage. Patrick Samois, c'est une figure emblématique de la scène belge des années 90, un pionnier qui a marqué l'époque avec des sonorités rave, trance et eurodance. À un moment où tout était encore en train de s'inventer. Et The Riddler, pour les initiés, ce n'est pas juste un titre comme les autres. C'est une référence directe à un classique underground qui a traversé les générations de clubbers. Avec cette nouvelle version, signée Sato, on est clairement dans une démarche de revisite, pas un simple remake nostalgique, mais une relecture moderne. Le morceau garde son ADN hypnotique, ce côté énigmatique presque mental, tout en s'adaptant au standard actuel, avec une production plus propre, plus large et plus immersive. C'est aussi ça qui est intéressant, le lien entre les générations. D'un côté, une légende de la scène belge, de l'autre, une nouvelle vision, une production actuelle qui permet à ce titre de revivre dans les sets d'aujourd'hui. Et clairement, The Riddler version 2026 a tout pour trouver sa place dans cette rétro-line, aussi bien aussi en club que sur les festivals. Alors, c'est un track à surveiller de près et à tester fort en mix. On vous en fait profiter dans la rétro-line cette semaine, The Riddler, nouvelle version de Sato. Et pour rester dans le thème de la Retroline, sorti au début des années 2000, signé par le producteur belge Derbe, de son vrai nom David Bourguignon, ce morceau est devenu un classique aussi absolu de la scène hard trance. C'est Derbe qui viendra juste après dans la Retroline. 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

0: C'est avec ces magnifiques perles des années 2000 ici d'Herbe à l'instant que l'on va clôturer déjà cette édition numéro 78 de Remixside.
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0: Et vous savez quoi? Eh bien, on va rester dans les années 90, mais bien sûr revisiter. Ici, c'est D'Angelo et Francis avec Kernkraft 400. Vous allez voir, c'est Zombie Nation. Vous connaissez, c'est sûr. Et puis, juste après, on sent un peu de temps, hein, ce sera le nouveau Duke Diamond aussi qui vient d'arriver. Miss Demi Anour. Je vous souhaite le meilleur. Next, avec un nouveau numéro

Move Party, c'est le retour avec le meilleur du son Eurodance des années 90 jusqu'à la dance du tout début des années 2000. Et c'est Stéphane pour vous accompagner pendant la prochaine heure avec le meilleur du son souvenir, The Cherry of the Cake, la cerise sur le gâteau. Et croyez-moi, encore plein de bons sons à venir avec, entre autres, cette semaine, on vient de débuter avec l'année 1999, les Venga Boys, Kiss When the Sun Don't Shine. La prochaine demi-heure est là, elle arrive là et elle se terminera tout à l'heure avec la génération 2000, systématique Everyday. Nous aurons également l'année 1995 avec Antera, ce sera Good Time Tonight et la version Hot Sun Mix. Pour l'extrait de l'album de la semaine, on a choisi le groupe Koro, extrait de leur album The Album, et on s'écoutera un titre qui n'est jamais sorti en single, il s'appelle Over and Over. Mais avant, Magnitudo, Jamie Baby, mais dès à présent, repartons avec l'année 1993, DJ Miko avec la reprise du tube des Fondant Blonde, What's Up, en version Eurodance.

0: À l'instant, le meilleur du son de la génération 2000 avec Systématique, c'était le Everyday en version Doc Brown Powered. Et ça, eh bien, c'était du bon son, hein.
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0: Chaque semaine, vous faites le plein de souvenirs ici même dans votre radio, mais sachez que vous pouvez également nous retrouver, bien comme vous le souhaitez, sur Internet via notre site officiel www.moveparty.fr ou encore vers les réseaux sociaux.
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0: Nouvelle demi-heure qui arrive maintenant dans votre radio avec le bon son souvenir de l'Eurodance et elle se terminera tout à l'heure avec l'année 1996, Loft Mallorca et tout ça en version extended. Nous aurons également l'année 94 avec Nightfly, Bang, Roselyne Clark, Giving Up, Giving In, mais dès à présent repartons avec l'année 1993 et le groupe United Six pour leur titre Night in Motion.

À l'instant dans Move Party, le son de Loft et l'année 1996, c'était Mallorca, un titre qui sent bon l'été. Et d'ailleurs, en parlant d'été, eh bien n'oubliez pas que Move Party sera là pour vous accompagner pendant le mois de juillet et août avec les spéciales de l'été de Move Party. Et on sera là avec le meilleur du son Eurodance des années 90. Croyez-moi, encore plein de bons sons à vous faire entendre eh bien pendant toute cette période. Et avant l'été, eh bien c'est le dernier mois de la saison en ce qui concerne Move Party. Oui, nous sommes déjà au mois de juin et ça va défiler à toute allure pour les vacances. D'ici là, eh bien, on se retrouve quand même la semaine prochaine, même endroit, même heure, avec l'Eurodance des années 90, ainsi que la dance du tout début des années 2000. Et terminons avec l'année 94 aussi, Jane avec Take Me Up. Prenez bien soin de vous, gardez le rythme. Ciao, ciao.

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2: Et nous voici repartis pour une nouvelle semaine du Technosystème. Le numéro 1095, on est parti pour vivre ensemble 60 minutes de son dance dans votre radio. Italo Dance Ends Up, mais pas que, le meilleur du son dance dans sa généralité va être passé en revue dans ce Technosystème avec aujourd'hui 3 titres en plus que la moyenne. Voilà, les titres sont plus courts. En tout cas, beaucoup de titres aujourd'hui à vous diffuser dans le Technosystème. Ça ne nous empêchera pas d'avoir les souvenirs, le coup de cœur de cette semaine, le fait de réécouter celui de la semaine dernière également. Ce sera en toute fin d'émission mon programme à nouveau pour cette semaine. Et je vous propose d'entamer avec l'Italo Dance.
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2: L'Italo Dance, mais pas que, je vous ai dit Dance dans sa généralité. Galézard Project arrivera avec Love Story pour terminer cette série. Vous verrez que c'est un titre qui sonne plus Dance que Italo Dance, mais qu'est-ce qu'il est bon. C'est pour ça qu'on vous le diffusera tout à l'heure au même titre que Cluster DJ avec Partie C19. On aura l'union entre Domassi et Jonatas Pedrosa pour le titre In Your Wise. Du souvenir également, 2021, en juin 2021, sortait Niviro avec Night and Day, mais c'est un remix Italo Dance signé par Pancho DJ. Ce sera donc notre souvenir. D'ici là, deux nouveautés. Dengue DJ avec Attenzione a Questa Casa. C'est à venir dans moins de 4 minutes puisque c'est DJ PMJ, un artiste très très actif avec Ami Manera, c'est donc en nouveauté dans notre émission du Technosystème. Soyez les bienvenus.
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0: Un titre qui sonne pas trop italien, ça je vous l'avais dit en début d'émission, mais qu'est-ce qu'il est bon. Love Story, à l'instant, Galizar Project, dans notre série Italo Dance pour la clôturer, mais elle sera de retour la semaine prochaine. On vous rappelle qu'il reste pas beaucoup de numéros, hein, 3 me semble-t-il, avant de passer au Technosystem Summer Edition, puisqu'on sera présent durant tout cet été avec ces Technosystem pour vous présenter tout ce qu'on faisait de mieux durant cette année 2025-2026, avec chaque semaine un mois qui sera retracé. Pour le moment, place au son Hands Up.
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0: DJ THT Empire One avec Over You est au programme. On aura également notre coup de cœur de la semaine dernière en toute fin d'émission, Des Coups avec Don't Break My Heart. En effet, on va vous le rediffuser tout à l'heure. On aura du bon son également avec Sweetbox et le titre Abracadabra. On aura Slasher, Neverending Dreams, remixé par Dance Corner. Du souvenir également, direction 2016. En juin 2016, on vous passait ce titre de Wizard et Mega Stylus qui s'appelait Take a Chance. Et bien, ce sera à redécouvrir tout à l'heure. Du coup de cœur à venir, il est Hands Up à nouveau cette semaine, c'est Kimbaley avec Lily Goes Everywhere. Et c'est un remix signé Jay Kuhn que vous allez pouvoir découvrir dans un instant. C'est donc notre coup de cœur de cette semaine. Et ça arrive juste après Lou Max avec le titre Tick Tock. C'est une nouveauté que je vous propose, pas le titre puisque vous allez le connaître. C'est le remix qui est nouveau et c'est pour redémarrer notre série Hands Up dans le Technosystem.
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notre excellent coup de cœur de la semaine dernière, juste à l'instant, pour terminer ce Technosystème 1095 d'Echo avec Don't Break My Heart. C'est donc la fin de cet épisode. Nouvel épisode la semaine prochaine sur cette même radio. Je compte sur vous pour être là d'ici là. Porte

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